0: a été volé. Ils se sentaient menacés, mais...
1: Pourtant, il a laissé l'agresseur en paix. Il ne s'est pas méfié d'un visage qui, certainement, lui paraissait familier. Un assassinat perturbant, dont la police aura du mal à dire si le mobile était personnel ou politique, jusqu'à l'envoi en recommandé d'une lettre

comme les vélos rue de Rivoli. Premier feu rouge fait des tonneaux. LK Oscar, c'est la folie.